0: professional.
1: Pardon?
0: On va chez toi, on chez moi.
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0: got to do, man. All right, here we go.
1: Merci de me chercher. On se voit tout à l'heure. Je fais gros bisous, je t'embrasse. Et merci. Merci pour tout.